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0: Début de semaine, début d'émission. Salut à tous, c'est Mam. Trop contente de vous retrouver en ce lundi 15 juin. On démarre avec David Guetta et Gillo, Save Me Tonight.
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0: Place à votre météo de ce lundi 15 juin. C'est un lundi de surchauffe générale. Pas de jaloux, il fera chaud chez tout le monde. Paris, il fait déjà 16 degrés ce matin, il fera 31 cet après-midi. Chaleur lourde et sol de plomb, le ressenti devient très étouffant en ville. Pensez à vous hydrater. À Lillois, il fera 14 au réveil, 28 au meilleur de la journée. Ambiance de plein été et les parcs vont être pris d'assaut, ça c'est sûr. Si vous êtes à Lyon, il fait déjà 18 ce matin, le mercure montera jusqu'à 34. La cuvette lyonnaise surchauffe dès le début de l'après-midi. À Mi-Bordelais, il fait 17 au réveil, il fera 35 cet après-midi. Avec une ambiance de fournaise, pas un souffle d'air. C'est le moment de prendre vos brumisateurs. Allons faire un tour du côté de Bruxelles. À Bruxelles, où vous nous écoutez en DAB+, la Belgique n'échappe pas à cette remontée d'air chaud, puisqu'il fera 27 au meilleur de la journée sur la capitale. À Genève, vous nous écoutez également en DAB+, bienvenue. Là aussi, c'est la surchauffe sur le bassin lémanique, puisque le thermomètre s'envole jusqu'à 32 degrés. On va donc faire un tour au Mexique, où là aussi il fait très chaud. Direction Monterrey, avec 24 déjà ce matin, 39 au meilleur de la journée. Et à Monterrey, eh bien, les ouvriers qui travaillent dehors, le béton, les ouvriers du bâtiment, ont une bonne idée pour se déshydrater. Ils ne boivent pas que de l'eau plate, ils ont un mélange à base de riz et de cannelle, puisqu'ils expliquent tout simplement que la combinaison du riz auquel ils rajoutent du sel noir permet de travailler des heures sans avoir le vertige. C'est une recette à conserver. On va revenir en France avec notre ville la plus fuego, celle où il fera le plus chaud aujourd'hui, direction Carcassonne, où il fera 37 au meilleur de la journée.
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0: Celui qui sera là dans deux jours sur la scène de la Fiducia Lasteria pour le Viva Fuego Festival. Dr Yaro débarque avec Minimum Ça. Juste après Ozuna Effet, on s'écoute Amor. Bienvenue sur Radio Fuego.
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1: Excellent début de journée, bon début de semaine à l'écoute de Radio Fuego. Vous êtes ici au bon endroit, la première radio latino, dance et urbaine de France, Suisse et Belgique. On est partout, on vous accompagne tout au long de la journée, tout au long de la semaine. Radio Fuego, c'est l'événement qui se prépare dans deux jours. On est à J-2, j'arrive vraiment pas à y croire. J'ai du mal à réaliser, puisque ça y est, le Viva Fuego Festival arrive dans deux jours à la Fiduciale Astéria. 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On vient de l'écouter avec minimum ça. 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Adjel et Salto débarquent avec Jamaican Bam Bam juste après Bad Bunny sur Fuego.
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0: début de journée, bon début de semaine à l'écoute de Radio Fuego. C'est lundi, on démarre la semaine ensemble et on a reçu pas mal de messages, notamment pendant le week-end où vous êtes un petit peu affolés puisque beaucoup d'entre vous n'ont pas reçu d'invitation, n'ont pas gagné leurs invitations pour le Viva Fuego Festival. 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Le classique Fuego de The Weeknd débarque avec Starboy en featuring avec Daft Punk. Quel titre est énorme. Il est sur Radio Fuego. Juste après Pedro Sampaio, MC Menoka et Melody, on s'écoute Jetski. Bienvenue. 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
1: Il est bientôt 6h30 sur Radio Fuego. Et dans le Fuego Comedy Club, Sophie Loustalot s'invite et vient nous parler des gens en retard. Mais alors moi, c'est tellement mon angoisse. J'ai des souvenirs d'enfance de ma maman qui venait me chercher à la sortie de l'école tellement à la bourre que du coup maintenant, moi je suis très en avance, un peu trop même. Mais alors les gens en retard, ah c'est un fléau hein. Écoutez, Sophie Loustalot, elle nous en parle très bien sur Radio Fuego.
2: C'est les gens qui arrivent en retard. Mon frère, il est comme ça. À chaque dîner de famille, il arrive avec 30, 40 minutes de retard. Et tu sais, quand il arrive, tout le monde est là. Ah, trop bien, t'es là, on t'attendait. C'est l'élu. Ma mère, à chaque fois, elle est là. Bah, c'est bon, on peut passer à table, le dîner peut commencer. Nous, on est quoi, la première partie en fait? Comme dans les soirées, t'sais, la soirée elle commence à 20h, ils arrivent à 23h. C'est chiant en fait. Tu fais pas ça au travail. Le travail il commence à 10h, t'arrives pas à 13h. Sinon t'es viré en fait. Moi en plus, je suis vraiment l'inverse. Moi j'arrive tout le temps en avance. Quoi. La soirée elle commence à 20h, je suis là à 19h30. J'ai aidé à préparer. Quand les gens ils arrivent, je fais partie du décor. Tout le monde s'en fout quoi. Le pire, c'est que je reçois des textos des gens qui sont pas encore arrivés. Alors c'est comment? L'ambiance est bonne? Nous en fait, les gens en avance, on est des éclaireurs quoi. On est là en reconnaissance des lieux et après on vous envoie.
1: Ah oui, les gens en retard. En tout cas, sur Radio Fuego, aucun risque d'être en retard. Aucun risque d'être en retard. Vous êtes sur la première radio.

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1: Place à votre Frigoscope de ce lundi 15 juin, c'est l'anniversaire de l'actrice Courteney Cox. Bon anniversaire à elle et bon anniversaire à vous. Les béliers, vous démarrez la semaine avec une énergie débordante et une forte envie d'agir. Attention à ne pas foncer tête baissée. Taureau, vous avez besoin de stabilité pour bien commencer cette nouvelle semaine. Une situation qui vous semblait incertaine pourrait enfin trouver un équilibre. Les gémeaux, votre sens de la communication est particulièrement développé aujourd'hui. Vous trouvez facilement les mots justes pour convaincre. Amis cancer, votre intuition est votre meilleur allié. Vous ressentez rapidement ce qui est bon pour vous et ce qui mérite d'être laissé de côté. Les lions, vous êtes dans une dynamique positive et ambitieuse. Votre enthousiasme attire naturellement les regards. Les vierges, vous êtes organisés, efficaces et particulièrement concentrés. Les tâches qui semblaient compliquées deviennent plus faciles à gérer. Les balances, vous recherchez davantage d'harmonie dans vos relations. Une discussion sincère pourrait apaiser une tension ou clarifier une situation. Si vous êtes scorpion, votre intuition est remarquable aujourd'hui. Vous percevez facilement ce qui se cache derrière les apparences. Sagittaire, vous avez besoin de mouvement, de nouveautés et de défis. Une proposition inattendue pourrait éveiller votre curiosité. Les capricornes, vous avancez avec sérieux et persévérance, même si les résultats ne sont pas immédiats. Verseau, votre créativité est stimulée et votre esprit est en ébullition. Une idée originale pourrait bien devenir le point de départ d'un beau projet. Et enfin, poisson, vous êtes dans une belle énergie émotionnelle et intuitive. Votre sensibilité vous aide à mieux comprendre votre entourage et à prendre des décisions alignées avec vos valeurs. J'ai pour vous Soul King et L2B, on va écouter Tour du Monde. Juste après, Ryan Castro, Capo et Gangsta, c'est la villa sur Radio Fuego.

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1: Bon début de journée à l'écoute de Radio Fuego dans le Fuego News, direction Paris, direction les musées. Ah oui, ça y est, on va aller chercher de la fraîcheur dans les musées et c'est hyper important et intéressant d'aller faire les tours des musées. Moi, je sais que j'adore aller y passer du temps. Et bien là, c'est le compte Instagram de Sauvana qui nous emmène dans un musée que les Parisiens et même les touristes ont tendance à oublier. Et pourtant, il est génial, écoutez.
2: On découvre aujourd'hui le musée le plus oublié des Parisiens. On l'a tous fait une fois étant petit, mais on y retourne rarement. Alors que c'est gratuit, il y a plein de choses à voir et il y a de super spots photos. Je vous emmène aujourd'hui au musée Carnavalet dans le Marais. C'est le musée de l'histoire de Paris. On y découvre beaucoup de maquettes, cartes, tableaux qui montrent à quoi ressemblait Paris pendant les différentes époques. Le musée est sur 4 étages avec une partie antiquité et Moyen-Âge, puis les salons du 18e et toute une partie sur la Révolution française, Napoléon et le Paris d'Haussmann en passant par un focus sur Montmartre, les enseignes parisiennes et l'art nouveau de la Belle Époque. On est resté 2 heures en tout tellement c'est grand. Perso, j'ai adoré les salles immersives avec des décors et des peintures du sol au plafond. C'était vraiment une belle redécouverte de ce musée. Je vous recommande vivement ce musée pour un date ou une sortie entre potes si vous voulez flâner, vous attarder sur quelques objets avec plein de spots pour faire une pause et discuter.
1: Voilà, ça donne envie. Prochaine visite parisienne, vous saurez où aller.
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1: Côté musique, Jerry Reed et Bon AM arrivent avec le remix de Ma Baker, juste après celui qui sera là mercredi dans 2 jours sur la scène du Viva Fuego Festival à la Fiducia Lasteria. Lucenzo débarque tout de suite, on s'écoute Limoncello.
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3: Il est bientôt 7h sur Fuego et dans le What the Fuego, direction le Canada. Vous connaissez les bibliothèques pour emprunter les livres, mais à Toronto, il existe une bibliothèque des outils et des objets. En fait, le principe, il est simple. Au lieu d'acheter une perceuse, une machine à raclette ou une tente de camping qui vont rester dans votre placard pour les 10 prochaines années, parce qu'on s'en sert une fois puis après on l'oublie, et bah vous venez les emprunter pour le week-end dans cette bibliothèque avec juste votre carte d'abonné. C'est génial pour le portefeuille. Ça vous permet en plus de venir chercher plusieurs choses comme ça, sans avoir à les garder et qui prennent la poussière à la maison. Par contre, si vous ramenez la machine à fondue sans l'avoir bien lavée, vous risquez de vous prendre une amende. Ah, c'est le jeu. Voilà, c'est le jeu. Moi, j'adore ce genre d'idée et j'espère que ça va venir un petit peu partout en France et pas qu'au Canada. Le Fuego Shot, lui, vous accompagne où que vous soyez. Trois titres latino qui s'enchaînent pour terminer l'heure. C'est uniquement sur Fuego. Ça démarre avec Karol G. On s'écoute Latina Forever. Allez.

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1: Place à votre météo de ce lundi 15 juin. C'est un lundi de surchauffe générale. Pas de jaloux, il fera chaud chez tout le monde. Paris, il fait déjà 16 degrés ce matin. Il fera 31 cet après-midi. Chaleur lourde et soleil de plomb. Le ressenti devient très étouffant en ville. Pensez à vous hydrater. À Lillois, il fera 14 au réveil, 28 au meilleur de la journée. Ambiance de plein été et les parcs vont être pris d'assaut, ça c'est sûr. Si vous êtes à Lyon, il fait déjà 18 ce matin. Le mercure montera jusqu'à 34. La cuvette lyonnaise surchauffe dès le début de l'après-midi. À Mi-Bordelais, il fait 17 au réveil. Il fera 35 cet après-midi avec une ambiance de fournaise. Pas un souffle d'air. C'est le moment de prendre vos brumisateurs. Allons faire un tour du côté de Bruxelles. À Bruxelles, où vous nous écoutez en DAB+, la Belgique n'échappe pas à cette remontée d'air chaud puisqu'il fera 27 au meilleur de la journée sur la capitale. À Genève, vous nous écoutez également en DAB+. Bienvenue. Là aussi, c'est la surchauffe sur le bassin Lémanique puisque le thermomètre s'envole jusqu'à 32 degrés. On va donc faire un tour au Mexique où là aussi, il fait très chaud. Direction Monterrey avec 24 déjà ce matin, 39 au meilleur de la journée. Et à Monterrey, eh bien, les ouvriers qui travaillent dehors le béton, les ouvriers du bâtiment, ont une bonne idée pour se déshydrater. Ils ne boivent pas que de l'eau plate. Ils ont un mélange à base de riz et de cannelle puisqu'ils expliquent tout simplement que la combinaison du riz auquel ils rajoutent du sel noir permet de travailler des heures sans avoir le vertige. C'est une recette à conserver. On va revenir en France avec notre ville la plus fuego, celle où il fera le plus chaud aujourd'hui, direction Carcassonne où il fera 37 au meilleur de la journée. Rendez-vous dans deux jours pour le Viva Fuego Festival avec Bormine. Bormine sera là sur la scène de la fiduciale Asteria pour le Viva Fuego Festival. On va l'écouter avec Boys Don't Cry, juste après Nicky Jam et Enrique Iglesias. Le meilleur du son latino, c'est El Perdón sur Radio Fuego.
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2: Excellent lundi, bon début de journée à l'écoute de Radio Fuego. On est à J-2 du Viva Fuego Festival. Et vous avez été des centaines d'artistes, de futurs artistes, des talents à participer au tremplin Viva Fuego. Ce tremplin qui va vous donner la chance de pouvoir ouvrir le bal avec un des artistes du Viva Fuego Festival dans deux jours à la Fiducia Asteria. Les votes publics sont terminés, le jury a délibéré, les résultats tombent aujourd'hui. On va savoir qui est le grand gagnant du tremplin. Franchement, moi j'ai tellement hâte. Vous avez été hyper nombreux à jouer de partout, hein, de France, de Suisse, de Belgique. On a reçu des candidatures vraiment de partout et même d'Espagne. C'était un truc de fou. Donc restez bien à l'écoute de Radio Fuego. C'est aujourd'hui qu'on va vous annoncer ce grand gagnant ou cette grande gagnante en partenariat avec casting.fr pour des chanteurs ou des chanteuses. C'est vraiment un truc de dingue. Alors restez à l'écoute de Radio Fuego. Ça arrive dans la journée, bien évidemment, et on a hâte de vous retrouver sur la scène de la Fiducia Asteria mercredi. Côté musique, j'ai le classique Fuego, celui de 50 Cent. On va écouter Inda Club juste après Naika, One Track Mind. C'est tout de suite sur Fuego.
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0: journée, bon début de semaine à l'écoute de Radio Fuego. C'est lundi, on démarre la semaine ensemble et on a reçu pas mal de messages, notamment pendant le week-end où vous êtes un petit peu affolés puisque beaucoup d'entre vous n'ont pas reçu d'invitation, n'ont pas gagné leurs invitations pour le Viva Fuego Festival. 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J'ai un remix Fuego de dingue, c'est Felix Jane qui débarque avec It's Not Right But It's Okay, juste après Shakira et Burna Boy. On s'écoute Die Die.
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1: Il est bientôt 7h30 sur Radio Fuego. Et dans le Fuego Comedy Club, la Queen Florence Foresti s'invite et nous parle de sa relation avec sa fille. Ah mais c'est vrai que quand on devient parent, très souvent, on fait passer nos enfants bien, bien en avant. Écoutez.
2: Quand je dis que je laisse le monde à ma fille, franchement, je me rends compte qu'elle m'a déjà tout pris en fait. Hein. Non mais c'est vrai, ils nous prennent tout nos gosses, non? Nous prennent tout, nos fringues, notre maquillage, nos parfums, notre insouciance, notre jeunesse, nos rêves, nos chargeurs, tous les chargeurs de la baraque. Tous les chargeurs. Mais non, mais le pire, c'est qu'ils les ont encore, ils les ont pas vendus, ils les ont pas perdus. Ah non, c'est juste qu'ils nous les rendent pas parce que flemme.
1: Et oui, et nous, on accepte, c'est ça la joie d'être parents. Ici sur Fuego, aucun conflit possible. 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
1: J'arrive d'ici quelques minutes pour vous. Et croyez-moi, vous allez kiffer, puisque je vous prépare Bianca Costa et Daniel. On va écouter Passe par chez moi. Bianca Costa, elle sera là dans 2 jours au Viva Fuego Festival pour mettre le feu sur la scène de la fiduciale Asteria. Ce sera juste après J Balvin, Ryan Castro et DJ Snake. On s'écoute tantôt.

0: place à votre Frugoscope de ce lundi 15 juin. C'est l'anniversaire de l'actrice Courteney Cox. Bon anniversaire à elle et bon anniversaire à vous. Les béliers, vous démarrez la semaine avec une énergie débordante et une forte envie d'agir. Attention à ne pas foncer tête baissée. Taureau, vous avez besoin de stabilité pour bien commencer cette nouvelle semaine. Une situation qui vous semblait incertaine pourrait enfin trouver un équilibre. Les gémeaux, votre sens de la communication est particulièrement développé aujourd'hui. Vous trouvez facilement les mots justes pour convaincre. Ami cancer, votre intuition est votre meilleur allié. Vous ressentez rapidement ce qui est bon pour vous et ce qui mérite d'être laissé de côté. Les lions, vous êtes dans une dynamique positive et ambitieuse. Votre enthousiasme attire naturellement les regards. Les vierges, vous êtes organisés, efficaces et particulièrement concentrés. Les tâches qui semblaient compliquées deviennent plus faciles à gérer. Les balances, vous recherchez davantage d'harmonie dans vos relations. Une discussion sincère pourrait apaiser une tension ou clarifier une situation. Si vous êtes scorpion, votre intuition est remarquable aujourd'hui. Vous percevez facilement ce qui se cache derrière les apparences. Sagittaire, vous avez besoin de mouvement, de nouveautés et de défis. Une proposition inattendue pourrait éveiller votre curiosité. Les capricornes, vous avancez avec sérieux et persévérance, même si les résultats ne sont pas immédiats. Verseau, votre créativité est stimulée et votre esprit est en ébullition. Une idée originale pourrait bien devenir le point de départ d'un beau projet. Et enfin, poisson, vous êtes dans une belle énergie émotionnelle et intuitive. Votre sensibilité vous aide à mieux comprendre votre entourage et à prendre des décisions alignées avec vos valeurs. Pitbull et Kesha, c'est Timber qui débarque dans un instant juste après Rauw Alejandro et Bad Bunny. On s'écoute Que Pasaría, le meilleur du son latino. C'est bien évidemment sur Fuego.
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1: Excellent lundi à l'écoute de Radio Fuego. On démarre la semaine et on va la démarrer bien avec Anissa de Brooklyn Fit qui vient nous parler de la superfood, ce qui va vous donner de bonnes énergies pour bien démarrer la journée, pour bien démarrer la semaine. C'est ici sur Radio Fuego, écoutez.
2: Hello la team Fuego, j'espère que vous allez bien. En tout cas, moi, je suis heureuse de vous retrouver comme chaque jour. Et aujourd'hui, je vous parle de trois super aliments que je vous recommande vraiment. On parle souvent de superfood exotique à 30 euros le sachet. Pourtant, en ce moment, on a des pépites juste sous notre nez. D'abord, les fruits rouges qui vont être riches en polyphénol et qui vont aider à lutter contre le stress oxydatif, quelque chose qui est super important. Ensuite, les herbes fraîches comme le persil. Beaucoup de personnes ignorent qu'il contient beaucoup de vitamine C et même plus que certains agrumes. Et enfin, les sardines, excellentes pour les oméga 3, les protéines et certains minéraux essentiels. Mon conseil, avant d'aller chercher des poudres miracles, regardez déjà ce que vous avez naturellement dans votre panier. Si vous avez envie d'en savoir plus sur les super aliments que j'adore, je vous laisse me retrouver sur les réseaux sociaux Brooklyn Fit for Life et Brooklyn Fit Yoga. Et je vous retrouve très vite sur Radio Fuego.
1: Merci Anissa. Ritza débarque avec Mi Enamoré juste après celui qui va mettre l'ambiance au Viva Fuego Festival mercredi. On est à J-2. Samurai J débarque avec Naira et Vito Salamanca. On s'écoute Ossession. Montez le son, vous êtes sur Fuego.

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1: 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Il est bientôt 8h sur Radio Fuego. Et dans le What de Fuego, avis aux sportifs du dimanche. Le marathon du Médoc, c'est sans doute la course la plus folle de l'Hexagone. Vous oubliez les boissons énergétiques fades et les barres de céréales sur ce parcours de 42 km quand même, à travers les vignobles. Les points de ravitaillement proposent des dégustations de grands crus de vin, du foie gras, des huîtres, du fromage. Je vous rappelle quand même que l'abus d'alcool est dangereux pour la santé, à consommer avec modération. Le tout, vous devez courir obligatoirement déguisé. C'est quand même la seule course de haut niveau où le vainqueur met deux fois plus de temps à finir le parcours un marathon classique. Ah bah oui, si vous arrêtez de partout pour aller déguster du foie gras, manger du fromage, mais moi j'adore. C'est peut-être le seul marathon qui va me donner envie de me mettre au sport. Tiens, je vais aller me renseigner pour la saison prochaine. Côté musique sur Fuego, c'est le Fuego Shot, trois titres latinos qui s'enchaînent. Ça c'est pas une course, hein, ils sont là pour vous. Trois titres qui s'enchaînent sans interruption pour terminer l'heure. Ça démarre avec Mike Towers et Benny Blanco. On s'écoute Dégénérer sur Fuego.

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5: Et le centre, second poteau, poivre.
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0: C'est long lundi, il est 8h.
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0: Bon début de semaine, bon début de journée à l'écoute de Radio Fuego, la première radio latino, dance et urbaine de France, Suisse et Belgique. Je vous cale Offenbach, Falls to the Floor.
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place à votre météo de ce lundi 15 juin. C'est un lundi de surchauffe générale. Pas de jaloux, il fera chaud chez tout le monde. Paris, il fait déjà 16 degrés ce matin, il fera 31 cet après-midi. Chaleur lourde et soleil de plomb, le ressenti devient très étouffant en ville. Pensez à vous hydrater. À Midi-Lois, il fera 14 au réveil, 28 au meilleur de la journée. Ambiance de plein été et les parcs vont être pris d'assaut, ça c'est sûr. Si vous êtes à Lyon, il fait déjà 18 ce matin, le mercure montera jusqu'à 34. La cuvette lyonnaise surchauffe dès le début de l'après-midi. À Mi-Bordelais, il fait 17 au réveil, il fera 35 cet après-midi avec une ambiance de fournaise, pas un souffle d'air. C'est le moment de prendre vos brumisateurs. Allons faire un tour du côté de Bruxelles. À Bruxelles, où vous nous écoutez en DAB+, la Belgique n'échappe pas à cette remontée d'air chaud puisqu'il fera 27 au meilleur de la journée sur la capitale. À Genève, vous nous écoutez également en DAB+, bienvenue. Là aussi, c'est la surchauffe sur le bassin Lémanique puisque le thermomètre s'envole jusqu'à 32 degrés. On va donc faire un tour au Mexique où là aussi il fait très chaud. Direction Monterrey avec 24 déjà ce matin, 39 au meilleur de la journée. Et à Monterrey, eh bien, les ouvriers qui travaillent dehors le béton, les ouvriers du bâtiment, ont une bonne idée pour se déshydrater. Ils ne boivent pas que de l'eau plate, ils ont un mélange à base de riz et de cannelle puisqu'ils expliquent tout simplement que la combinaison du riz auquel ils rajoutent du sel noir permet de travailler des heures sans avoir le vertige. C'est une recette à conserver. On va revenir en France avec notre ville la plus fuego, celle où il fera le plus chaud aujourd'hui, direction Carcassonne où il fera 37 au meilleur de la journée. Le classique fuego, c'est Drake qui se prépare avec Hotline Bling juste après Figa Flavas. Vous les avez découverts sur Radio Fuego. C'est toujours un carton énorme pour ce titre. La Marina Stamorena a monté le son. Vous êtes sur

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1: Excellent début de journée, bon début de semaine à l'écoute de Radio Fuego. Vous êtes ici au bon endroit, la première radio latino, dance et urbaine de France, Suisse et Belgique. On est partout, on vous accompagne tout au long de la journée, tout au long de la semaine. Radio Fuego, c'est l'événement qui se prépare dans deux jours. On est à J-2, j'arrive vraiment pas à y croire. 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Le Hola Noventa Fuego, c'est Alice DJ qui débarque avec Better Off Alone. Juste après Quevedo et Elvis Crespo, on s'écoute La Graciosa sur Radio Fuego.
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0: début de journée, bon début de semaine à l'écoute de Radio Fuego. 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J'ai pour vous le remix Fuego de Altego, Britney Spears et Gin Wine, Toxic Pony. Ça c'est un énorme succès. Ce sera juste après Romeo Santos et Prince Royce. On s'écoute Dardos sur Fuego. Bienvenue.
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0: il arrive, tout le monde est là. Ah, trop bien, t'es là, on t'attendait. C'est l'élu. Ma mère, je fois, elle est là. Bah, c'est bon, on peut passer à table, le dîner peut commencer. Nous, on est quoi, la première partie en fait? Comme dans les soirées, c'est la soirée, elle commence à 20h, ils arrivent à 23h. C'est chiant en fait. Tu fais pas ça au travail. Le travail commence à 10h, t'arrives pas à 13h. Sinon, t'es viré en fait. Moi, en plus, je suis vraiment l'inverse. Moi, j'arrive tout le temps en avance. Quoi. La soirée, elle commence à 20h, je suis là à 19h30. J'ai aidé à préparer. Quand les gens, ils arrivent, je fais partie du décor. Tout le monde s'en fout. Quoi. Le pire, c'est que je reçois des textos des gens qui sont pas encore arrivés. Alors, c'est comment? L'ambiance est bonne. Nous, en fait, les gens en avance, on est des éclaireurs. Quoi. On est là en reconnaissance des lieux. Et après, on vous envoie.
1: Ah oui, les gens en retard. En tout cas, sur Radio Fuego, aucun risque d'être en retard. Vous êtes sur la première radio latino, dance et urbaine de France. PB Rexha et Faceless débarquent avec New Religion. Juste après J Balvin et Westcol, on s'écoute Godzilla sur Fuego.

0: Place à votre frigoscope de ce lundi 15 juin, c'est l'anniversaire de l'actrice Courteney Cox. Bon anniversaire à elle et bon anniversaire à vous. Les béliers, vous démarrez la semaine avec une énergie débordante et une forte envie d'agir. Attention à ne pas foncer tête baissée. Taureau, vous avez besoin de stabilité pour bien commencer cette nouvelle semaine. Une situation qui vous semblait incertaine pourrait enfin trouver un équilibre. Les gémeaux, votre sens de la communication est particulièrement développé aujourd'hui. Vous trouvez facilement les mots justes pour convaincre. Ami cancer, votre intuition est votre meilleur allié. Vous ressentez rapidement ce qui est bon pour vous et ce qui mérite d'être laissé de côté. Les lions, vous êtes dans une dynamique positive et ambitieuse. Votre enthousiasme attire naturellement les regards. Les vierges, vous êtes organisés, efficaces et particulièrement concentrés. Les tâches qui semblaient compliquées deviennent plus faciles à gérer. Les balances, vous recherchez davantage d'harmonie dans vos relations. Une discussion sincère pourrait apaiser une tension ou clarifier une situation. Si vous êtes scorpion, votre intuition est remarquable aujourd'hui. Vous percevez facilement ce qui se cache derrière les apparences. Sagittaire, vous avez besoin de mouvement, de nouveautés et de défis. Une proposition inattendue pourrait éveiller votre curiosité. Les capricornes, vous avancez avec sérieux et persévérance, même si les résultats ne sont pas immédiats. Verseau, votre créativité est stimulée et votre esprit est en ébullition. Une idée originale pourrait bien devenir le point de départ d'un beau projet. Et enfin, poisson, vous êtes dans une belle énergie émotionnelle et intuitive. Votre sensibilité vous aide à mieux comprendre votre entourage et à prendre des décisions alignées avec vos valeurs. Le duo Gims et Théodora débarque avec Spa, juste après Daddy Yankee sur Radio Fuego. Montez le son.
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1: Bon début de journée à l'écoute de Radio Fuego dans le Fuego News, direction Paris, direction les musées. Ah oui, ça y est, on va aller chercher de la fraîcheur dans les musées et c'est hyper important et intéressant d'aller faire les tours des musées. Moi, je sais que j'adore aller y passer du temps. Et bien là, c'est le compte Instagram de Sovana qui nous emmène dans un musée que les Parisiens et même les touristes ont tendance à oublier. Et pourtant, il est génial, écoutez.
2: On découvre aujourd'hui le musée le plus oublié des Parisiens. On l'a tous fait une fois étant petit, mais on y retourne rarement. Alors que c'est gratuit, il y a plein de choses à voir et il y a de super spots photos. Je vous emmène aujourd'hui au musée Carnavalet dans le Marais. C'est le musée de l'histoire de Paris. On y découvre beaucoup de maquettes, cartes, tableaux qui montrent à quoi ressemblait Paris pendant les différentes époques. Le musée est sur 4 étages avec une partie antiquité et Moyen-Âge, puis les salons du 18e et toute une partie sur la Révolution française, Napoléon et le Paris d'Haussmann en passant par un focus sur Montmartre, les enseignes parisiennes et l'art nouveau de la Belle Époque. On est resté 2 heures en tout tellement c'est grand. Perso, j'ai adoré les salles immersives avec des décors et des peintures du sol au plafond. C'était vraiment une belle redécouverte de ce musée. Je vous recommande vivement ce musée pour un date ou une sortie entre potes si vous voulez flâner, vous attarder sur quelques objets avec plein de spots pour faire une pause et discuter.
1: Voilà, ça donne envie. Prochaine visite parisienne, vous saurez où aller. Allez, je vous cale Time Impala avec le remix de Dracula juste après Bad Bunny et Jay Cortez. On s'écoute Da Kitty sur Fuego, le meilleur du son latino, il est ici.

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2: On s'approche de 9h sur Fuego et dans le Watt de Fuego, j'ai une info pour vous. Dans un petit village sur une colline japonaise, il existe une cabine téléphonique super spéciale qui s'appelle le téléphone du vent. À l'intérieur, un vieux téléphone avec le cadran blanc déconnecté de tout réseau. Le concept, en fait, les gens du monde entier viennent s'y installer pour confier leurs secrets, leurs regrets ou des mots d'amour à leurs proches disparus en laissant le vent, en fait, porter leurs paroles. C'est une poésie absolue. Moi, je trouve ça génial, hyper romantique, hyper touchant. Et c'est au Japon qu'il faudra aller si vous voulez tenter cette expérience que je trouve mais tellement what de Fuego, il fallait que je la partage avec vous. Le Fuego Shot, je le partage aussi, je peux le garder pour moi. Trois titres latinos qui s'enchaînent pour terminer l'heure, c'est uniquement ici sur Fuego. Ozuna, Una Aventura, ça arrive. Juste après, Pedro Sampaio, MC Menoka et Mélodie, on s'écoute Jet Ski, bienvenue.
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0: Place à votre météo de ce lundi 15 juin. C'est un lundi de surchauffe générale. Pas de jaloux, il fera chaud chez tout le monde. Paris, il fait déjà 16 degrés ce matin, il fera 31 cet après-midi. Chaleur lourde et soleil de plomb, le ressenti devient très étouffant en ville. Pensez à vous hydrater. À Lillois, il fera 14 au réveil, 28 au meilleur de la journée. Ambiance de plein été et les parcs vont être pris d'assaut, ça c'est sûr. Si vous êtes à Lyon, il fait déjà 18 ce matin, le mercure montera jusqu'à 34. La cuvette lyonnaise surchauffe dès le début de l'après-midi. À Mi-Bordelais, il fait 17 au réveil, il fera 35 cet après-midi avec une ambiance de fournaise, pas un souffle d'air. C'est le moment de prendre vos brumisateurs. Allons faire un tour du côté de Bruxelles. À Bruxelles, où vous nous écoutez en DAB+, la Belgique n'échappe pas à cette remontée d'air chaud puisqu'il fera 27 au meilleur de la journée sur la capitale. À Genève, vous nous écoutez également en DAB+, bienvenue. Là aussi, c'est la surchauffe sur le bassin lémanique puisque le thermomètre s'envole jusqu'à 32 degrés. On va donc faire un tour au Mexique où là aussi il fait très chaud. Direction Monterrey avec 24 déjà ce matin, 39 au meilleur de la journée. Et à Monterrey, eh bien, les ouvriers qui travaillent dehors, le béton, les ouvriers du bâtiment ont une bonne idée pour se déshydrater. Ils ne boivent pas que de l'eau plate, ils ont un mélange à base de riz et de cannelle puisqu'ils expliquent tout simplement que la combinaison du riz auquel ils rajoutent du sel noir permet de travailler des heures sans avoir le vertige. C'est une recette à conserver. On va revenir en France avec notre ville la plus fuego, celle où il fera le plus chaud aujourd'hui, direction Carcassonne où il fera 37 au meilleur de la journée. Celui qui était en concert jeudi dernier au Stade de France, on vous a offert vos places. David Guetta, il a même invité Jennifer Lopez, c'était l'effervescence. Bon, on va les écouter tous les deux, David Guetta et Jilo avec Save Me Tonight, juste après Nicky Jam et Anuel AA. Wine Up, c'est tout de suite sur Fuego.
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2: Excellent lundi, bon début de journée à l'écoute de Radio Fuego. On est à J-2 du Viva Fuego Festival. Et vous avez été des centaines d'artistes, de futurs artistes, des talents à participer au tremplin Viva Fuego. Ce tremplin qui va vous donner la chance de pouvoir ouvrir le bal avec un des artistes du Viva Fuego Festival dans deux jours à la Fiducia Asteria. Les votes publics sont terminés, le jury a délibéré, les résultats tombent aujourd'hui. On va savoir qui est le grand gagnant du tremplin. Franchement, moi j'ai tellement hâte. Vous avez été hyper nombreux à jouer de partout, hein, de France, de Suisse, de Belgique, on a reçu des candidatures vraiment de partout et même d'Espagne. C'était un truc de fou. Donc restez bien à l'écoute de Radio Fuego. C'est aujourd'hui qu'on va vous annoncer ce grand gagnant ou cette grande gagnante en partenariat avec casting.fr pour des chanteurs ou des chanteuses. C'est vraiment un truc de dingue. Alors restez à l'écoute de Radio Fuego. Ça arrive dans la journée, bien évidemment, et on a hâte de vous retrouver sur la scène de la Fiducia Asteria mercredi. Allez, la suite du programme, c'est Will.i.am et Tabou avec East LA, juste après Fred De Palma, Anita et Emisquila. Le meilleur du son latino, c'est sur Radio Fuego. On écoute la Testa Gira.
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0: début de journée, bon début de semaine à l'écoute de Radio Fuego. C'est lundi, on démarre la semaine ensemble et on a reçu pas mal de messages, notamment pendant le week-end où vous êtes un petit peu affolés, puisque beaucoup d'entre vous n'ont pas reçu d'invitation, n'ont pas gagné leurs invitations pour le Viva Fuego Festival. 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Le classique Fuego, c'est Swedish House Mafia, Don't You Worry Child. Ça arrive juste après Ryan Castro, Capo et Gangsta. On s'écoute La Villa sur Fuego. 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
1: Bientôt 9h30 sur Radio Fuego. Et dans le Fuego Comedy Club, la Queen Florence Foresti s'invite et nous parle de sa relation avec sa fille. Ah mais c'est vrai que quand on devient parent, très souvent on fait passer nos enfants bien en avant. Écoutez,
2: quand je dis que je laisse le monde à ma fille, franchement je me rends compte qu'elle m'a déjà tout pris en fait, hein. Non mais c'est vrai, ils nous prennent tout nos gosses, non? Ils nous prennent tout, nos fringues, notre maquillage, nos parfums, notre insouciance, notre jeunesse, nos rêves, nos chargeurs, tous les chargeurs de la baraque, tous les chargeurs. Mais non, mais le pire, c'est qu'ils les ont encore, ils les ont pas vendus, ils les ont pas perdus. Oh non, c'est juste qu'ils nous les rendent pas parce que flemme.
1: Et oui, et nous, on accepte, c'est ça la joie d'être parent. Ici sur Fuego, aucun conflit possible, le meilleur du son latino, dance et urbain, partout en France, Suisse et Belgique.

0: Ariana Grande débarque avec Side to Side juste après Avril Delmar. Bayahib, c'est sur Radio Fuego. Avril Delmar, elle se prépare hein, ah, dans les starting blocks, hein, puisqu'elle sera là dans deux jours. On est à J-2 du Viva Fuego Festival, le lancement officiel de Radio Fuego. Avril Delmar, montez le son à fond, c'est tout de suite sur Fuego.
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Place à votre Fuégoscope de ce lundi 15 juin. C'est l'anniversaire de l'actrice Courteney Cox. Bon anniversaire à elle et bon anniversaire à vous. Les béliers, vous démarrez la semaine avec une énergie débordante et une forte envie d'agir. Attention à ne pas foncer tête baissée. Taureau, vous avez besoin de stabilité pour bien

vous semblait incertaine pourrait enfin trouver un équilibre. Les Gémeaux, votre sens de la communication est particulièrement développé aujourd'hui. Vous trouvez facilement les mots justes pour convaincre. Amis Cancer, votre intuition est votre meilleur allié. Vous ressentez rapidement ce qui est bon pour vous et ce qui mérite d'être laissé de côté. Les Lions, vous êtes dans une dynamique positive et ambitieuse. Votre enthousiasme attire naturellement les regards. Les Vierges, vous êtes organisés, efficaces et particulièrement concentrés. Les tâches qui semblaient compliquées deviennent plus faciles à gérer. Les Balances, vous recherchez davantage d'harmonie dans vos relations. Une discussion sincère pourrait apaiser une tension ou clarifier une situation. Si vous êtes Scorpion, votre intuition est remarquable aujourd'hui. Vous percevez facilement ce qui se cache derrière les apparences. Sagittaire, vous avez besoin de mouvement, de nouveautés et de défis. Une proposition inattendue pourrait éveiller votre curiosité. Les Capricornes, vous avancez avec sérieux et persévérance, même si les résultats ne sont pas immédiats. Verseau, votre créativité est stimulée et votre esprit est en ébullition. Une idée originale pourrait bien devenir le point de départ d'un beau projet. Et enfin Poisson, vous êtes dans une belle énergie émotionnelle et intuitive. Votre sensibilité vous aide à mieux comprendre votre entourage et à prendre des décisions alignées avec vos valeurs. Rihanna, elle débarque avec Don't Stop de musique, c'est le remix Fuego, juste après chaque

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1: Excellent lundi à l'écoute de Radio Frigo. On démarre la semaine et on va la démarrer bien avec Anissa de Brooklyn Fit qui vient nous parler de la superfood, ce qui va vous donner de bonnes énergies pour bien démarrer la journée, pour bien démarrer la semaine. C'est ici sur Radio Frigo, écoutez.
2: Hello la team Frigo, j'espère que vous allez bien. En tout cas moi je suis heureuse de vous retrouver comme chaque jour. Et aujourd'hui je vous parle de trois super aliments que je vous recommande vraiment. On parle souvent de superfood exotique à 30€ le sachet. Pourtant en ce moment on a des pépites juste sous notre nez. D'abord les fruits rouges qui vont être riches en polyphénol et qui vont aider à lutter contre le stress oxydatif, quelque chose qui est super important. Ensuite les herbes fraîches comme le persil, beaucoup de personnes ignorent qu'il contient beaucoup de vitamine C et même plus que certains agrumes. Et enfin les sardines, excellentes pour les oméga 3, les protéines et certains minéraux essentiels. Mon conseil, avant d'aller chercher des poudres miracles, regardez déjà ce que vous avez naturellement dans votre panier. Si vous avez envie d'en savoir plus sur les super aliments que j'adore, je vous laisse me retrouver sur les réseaux sociaux Brooklyn Fit for Life et Brooklyn Fit Yoga et je vous retrouve très vite sur Radio Fuego.
1: Merci Anissa, j'ai pour vous Frank Lichek Black avec Génération Impoli, juste après Serena Brincalé, on s'écoute Agno Pesé sur Fuego.

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1: On s'approche de 10h tranquillement sur Radio Fuego et dans le What the Fuego, si vous pensez que le code de la route était réservé aux humains et aux voitures, direction le désert de Dunhuang en Chine. Victime de son succès touristique, la région elle a dû installer le tout premier feu de signalisation pour chameaux. C'est très sérieux, c'est What the Fuego, c'est sérieux. Hein. Quand le feu est vert pour les animaux, les caravanes de touristes traversent les dunes et quand ils passent au rouge, ce sont les piétons qui avancent. C'est l'invention ultime pour éviter les accidents. Par contre, s'il y a un chameau qui décide de griller le feu rouge en faisant un petit excès de vitesse, bon courage aux policiers pour lui retirer les points sur son permis de conduire, c'est totalement What the Fuego. Le Fuego Shot, il débarque. Trois titres latinos qui s'enchaînent pour terminer l'heure. C'est uniquement ici, sur Radio Fuego. Rao Alejandro débarque, on s'écoute. Qu'est
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0: Doka, c'est l'artiste qui transforme l'énergie en spectacle. Il est chanteur, danseur, chorégraphe. On l'a connu grâce à la chorégraphie de Jérusalem. Vous savez, cette chorégraphie, bien là, aujourd'hui, qui cumule 416 millions de vues sur YouTube, 800 000 abonnés. Il a fait les premières parties de Gims. L2K, évidemment, sera au Viva Fuego Festival également. Dans deux jours, ça fait Astaria à Lyon. Dessine Viva par SMS 71. Gims, on l'écoute maintenant avec Soleil.
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0: et tous les matins avec toute l'équipe de Radio Fuego. Eh bien, on va bien sûr faire la fête avec vous dans deux jours. Selfie Lucia Astaria à Lyon Dessine avec les influenceurs. Il y a Paola Reyes aussi que vous retrouvez tous les mardis pour la rubrique qui nous fait voyager. Sine Fronteras, elle sera avec nous dans deux jours. Selfie Lucia Astaria à Lyon Dessine pour faire la fête avec Mam qui nous réveille également demain à partir de 6h. Et on va retrouver justement Paola Reyes pour Sine Fronteras ici sur Radio Fuego. La suite, c'est le Fuego Shot, un classique, un hit et une nouveauté 100% latino pour terminer toutes les fins d'heure. Et il n'y a que Radio Fuego qui vous joue le Fuego Shot. On démarre avec Maluma.
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0: Avec Son of Legend et Game Started pour la suite, Florida et Tame Impala pour démarrer midi. 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

0: Rammstein pour plein d'artistes. Il a écrit bien sûr pour de nombreux artistes et ça a été l'un des premiers Français à avoir dépassé le milliard de vues sur les streams et sur les réseaux. Willy Williams sera avec nous dans deux jours. Au Viva Fuego Festival, pour le lancement officiel de Radio Fuego, Viva par SMS pour tenter de gagner les toutes dernières places. Viva au 7-10-71. Willy William arrive après Bad Bunny et Shakira. Voici Die Die.
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0: Et on dansera sur tous ces hits à l'instant. Willy William, dans deux jours, il sera au Viva Fuego Festival.
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0: Et puis ce matin, il y avait une journée un peu compliquée là pour ceux qui passent le bac, en tout cas compliqué ou pas. J'espère que ça s'est bien passé, bac de philo qui a démarré pour vous tous. Vous me dites où est-ce que vous nous écoutez, si ça s'est bien passé. D'ailleurs, c'était quoi le sujet? Bah, dites-le nous aussi sur WhatsApp 07 66 22 66 54. 07 66 22 66 54 en pleine période d'examen. Eh bien, il est bon de se lâcher au Viva Fuego Festival, par exemple à Lyon, Dessine, Salle Fujita, Astaria, pour le lancement officiel de Radio Fuego avec tous les numéros latino dance urbain sur scène. On bougera, on chantera évidemment.
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0: Les Carafun, ils seront là justement. Je vous parle de Carafun au Viva Fuego Festival juste après Nick & Jam et Gims. Voici Appelle ta copine.

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1: Merci d'avoir choisi Radio Fuego sur les routes de France, de Suisse et de Belgique avec la première radio latino dance urbaine. Et c'est dans deux jours maintenant les numéro 1 du karaoké en Europe. C'est Carafun. Ils seront avec nous au Viva Fuego Festival pour chanter, pour décompresser après ces examens là qui commencent, qui ont démarré eh bien dans deux jours. Direction le Viva Fuego Festival. Carafun, ils ont pour vous des places pour Bad Bunny, Shakira ou encore Karol G. On va chanter Grand Blind Test Géant, Viva par SMS 71 pour tenter de gagner vos places.
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1: Karol G arrive dans le Fuego Shot aux côtés de Quevedo et Romeo Santos Prince Royce.
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0: Oh la novette à l'instant avec Technotronic sur Radio Fuego.
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0: Et l'artiste italien numéro 1 en ce moment, c'est Samurai J. C'est une superstar en Italie. Il arrive en France grâce à Radio Fuego. 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Samurai J arrive avec Paul Carbrenner et La Coya.
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0: enchaîne les projets entre la France, l'Espagne, le Brésil, les États-Unis, l'Amérique latine. Elle voyage beaucoup, hein, la Coya, c'est une révélation Radio Fuego. Elle mélange trap, dumbo, reggaeton, hip-hop et bien sûr, elle sera avec nous dans deux jours. Viva Fuego Festival, Salle Fulgis Astaria à Lyon Décines, on va chanter avec elle. D'ailleurs, ce remix, vous l'entendez qu'ici sur Radio Fuego avec Justin Bieber, Beauty and the Beat arrive maintenant. 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
1: Et il sera avec nous dans deux jours au Viva Fuego Festival à l'instant. C'était Dr. Yao.
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1: 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Événement complet, c'est sold out. 3000 personnes venues de France, Bruxelles, Genève, d'Espagne et même d'Italie. Merci à vous tous d'avoir déjà rendu cet événement historique. On a du mal à y croire vraiment. On pensait pas qu'on allait remplir aussi vite la salle Fiducia Astaria de Lyon, Décines. Évidemment, on va chanter, on va danser toute la nuit. Il y a du spectacle, spectacle vivant. C'est pas qu'un concert, c'est un show. Performance sur scène. Vous allez voir des danseurs, mise en scène, des surprises. Vous allez kiffer dans deux jours. Dernière place, vous tentez de les gagner Viva par SMS au 71.
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1: Allez, J-2 du Viva Fuego Festival. Voici les hits qui continuent avec Rosalia Ozuna. Et allez.
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0: jours, il sera avec nous sur la scène de Viva Fuego Festival. Willy William, comment ça va? Très très bien, puisqu'on démarre l'heure aussi avec David Guetta et Gillo, il est 14h.
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0: Et il sera avec nous dans deux jours. Selfie du Célastaria pour le lancement officiel de Radio Fuego, l'instant Willy William. 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
0: Alors là, je vais vous dire un truc. Votre smartphone va devenir un micro géant. Il y aura un blind test également sur place. On va chanter tous ensemble avec 3000 auditeurs. Vous tous, avec toute l'équipe évidemment. Mais vous allez en plus pouvoir tenter de gagner vos places pour aller voir Bad Bunny, Karol G ou encore Shakira. C'est ce qu'on va vous offrir pendant la soirée. 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Tentez de gagner les dernières places par SMS. Et viva au 7-10-71. Là, j'enchaîne Puro Fuego dit Latino Dance Urbain avec Karen Boy, Théodora et Pedro Sampaio.
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Vous qui avez démarré le bac là aujourd'hui, ça y est, les épreuves ont bien démarré pour ce lundi. Épreuve de philo pour ce matin, ça va continuer pendant tout le mois de juin, pour certains un petit peu plus en juillet. J'espère que tout s'est bien passé pour vous. On est là pour vous motiver, on est là pour faire la fête aussi, pour décompresser dans deux jours. Viva Fuego, festival Felicia Astaria à Lyon Dessine pour le lancement officiel de Radio Fuego avec tous les numéros 1 Latino Dance Urba. Avec Bormini sera là également. Viva par SMS 71 pour récupérer vos places. Tentez de les gagner en tout cas. C'est sold out, mais vous gagnez vos places. Bormin arrive avec Maluma et RN Boy. Voici mon bébé RN Boy qui fête ses 21 ans aujourd'hui. On continue Puro Fuego, Latino Dance Urban enchaîné en non-stop.

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1: Merci de faire le Radio Fuego, la première radio latino dance urbaine en France. Suisse et Belgique, FM, DAB+. 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Et en plus de ça, là, vous allez pouvoir retrouver le line-up du Viva Fuego Festival. C'est dans 2 jours, Salfi du Salastaria à Lyon dessine le lancement officiel d'une radio. C'est toujours exceptionnel, mais en plus de ça, en simultané en Belgique et en Suisse, et bah, c'est encore plus rare ici, mais on va vivre ça dans 2 jours ensemble. Le retour des hits tout de suite, 100% latino, on enchaîne.
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0: Pour cette première, on a vu les choses en grand. Willy William, Lucenzo, Dr Yaro,

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1: Tous les numéros 1 latino dance urbain. On va chanter, on va danser bachata, mapiano, reggaeton, latino dance, pop urbaine également. La Koya sera avec nous sur la scène. Elle incarne la nouvelle génération d'artistes internationales. Elle fusionne culture, langue, style. Alors en plus de ça, la Koya, c'est la première artiste équatorienne à s'être produite sur la mythique scène de l'Olympia Viva par SMS 71. Je vous souhaite bonne chance. C'est bien sûr sold out, mais les dernières places à gagner Viva 71. Voici la Koya.
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1: La Koya, Justin Bieber, c'est un son que vous l'entendez qu'ici sur Radio Fuego et c'est maintenant.
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1: On va vous faire redécouvrir la radio, ce que c'est enfin une radio musicale latino dance urbaine, première radio latino dance urbaine en France, Suisse et Belgique. La seule radio à vous offrir les plus beaux cadeaux de ouf, mais aussi l'inauguration, le lancement de Radio Fuego. Ça se passe dans deux jours. Selfie du Salastaria à Lyon. Dessine, très très hâte de vous voir. On va vous en parler à partir de 16h dans Buena Onda et vos programmes en région. La suite, le Fuego Shot avec Karol G, Anita et Romeo Santos, Prince Royce, les rois de la bachata, là pour démarrer le Fuego Shot.
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1: On est ensemble jusqu'à 20h ici sur Radio Fuego dans Buena Onda, la J-2 avant le Viva Fuego Festival. On est comme des oufs ici à la radio, hein. Bon, je vous cache pas que j'ai commencé à manger les bonbons qui vous seront distribués. M'en voulez pas, c'est l'île de la tentation au Viva Fuego Festival. Mercredi soir, Lyon dessine sale fiducie à l'extérieur. On a du mal à se dire que bah ça arrive déjà. Tu vois, c'est comme quand tu prépares ton mariage. T'as des mois et des mois de préparation et puis bam, et puis le lendemain, t'as un petit côté. Ah déjà. Mais on s'en souviendra. Hein. Ah là là, c'est la teuf de l'année pour fêter l'été. Ça va être complètement ouf. Et allez savoir, peut-être qu'avant mercredi, on vous réserve encore de belles surprises côté place. Tiens, Samoa LG, la méga star italienne, sera avec nous. On va l'écouter.
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0: la Suisse, la Belgique, salle Fiducial Astéria, Lyon des Cygnes, complètement sold out. On va faire de l'ultime tirage au sort, hein, en envoyant Viva au 7-10-71. C'est vraiment les toutes dernières places pour venir faire la teuf mercredi, fêter l'été, fêter Radio Fuego. Merci, hein, d'ailleurs à cette salle de concert, vraiment lieu d'exception unique, Lyon des Cygnes, Fiducial Astéria. Ça va être complètement ouf et on va découvrir tellement de talents et tellement aussi de performeurs qui seront là, et on vous mettra pour toutes celles et ceux qui n'ont malheureusement pas chopé leur place toutes les vidéos sur nos réseaux sociaux, hein.
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1: Et c'est Gims qui vient de clôturer 10 hits à la suite, sans coupure pub, et ça va revenir très très vite. Vous restez avec nous, Gims qui va pas chômer hein, cet été avec ses différents rendez-vous qui vous sont proposés, ses différentes scènes, le Gims Tour hein, qui va faire pas mal de festivals. J'étais en train de jeter un petit coup d'œil à son planning. Il est à Vienne, là, c'est 16 et 17 juin. Il est à Nancy les 19 et 20 juin. On le retrouvera à Rouen les 7 et 8 juillet, au Francofolie de La Rochelle le 10 juillet. Je vais pas vous donner toutes les dates, hein, mais vous allez sûrement aller le voir sur des dates. Et puis il y a ces stades incroyables, hein. L'Orange Vélodrome le 19 juin 2027 et l'Alliance Riviera à Nice le 3 juillet 2027 pour ces stades. Ça y est, hein, vous pouvez réserver. Radio Fuego, J Balvin à suivre. 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
1: Ouais, avec 10 titres à la suite sans coupure pub là, qui arrive sur Radio Fuego. En vous souhaitant un bon lundi avec nous partout en France, en Suisse, en Belgique. 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Lundi 15 juin, aujourd'hui, vous savez que c'est, je suis sûr que vous allez être heureux de le savoir, la journée européenne du vent. Voilà. On salue toutes celles et ceux qui nous écoutent, notamment dans le sud-est, hein, le Mistral, quand il se met à souffler, dans les Pyrénées, Tramontane, etc., etc. Ben, les amis, voilà. Moi, je m'en suis pris un paquet de vent dans ma vie, mais c'était pas les mêmes. Allez, Radio Fuego, Ryan Castro, on départ de 10 titres à la suite.
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1: Ouais, et avec l'hymne de la Coupe du Monde de football, Shakira, Dai Dai, je résiste pas à vous remettre un petit extrait de Shakira à la Coupe du Monde. Ça, c'était avec son micro jaune et sa tenue jaune à la cérémonie d'ouverture. Jeudi soir, c'était truc de ouf. Hein. C'est 80 000 personnes là, Shakira avec ses lunettes. Et alors, moi j'ai kiffé les Brésiliens, là, leur petit hymne. Ah, les Brésiliens, j'adore. Avec tous les joueurs cités. Évidemment, tout ça, on vous les a repartagés sur nos réseaux sociaux et le compte Insta radio.fuego-8off. Que les meilleurs gagnent. L'équipe de France, on le rappelle, elle se sera demain face au Sénégal. Radio Fuego, on va enchaîner avec Daddy Yankee. Voici Sol Kinel de B.

Faut se dire que dans deux jours, on fait la teuf tous ensemble. Nous en voulez pas, peut-être que mercredi, j'ai hâte d'écouter Mam dans La Fuego, le lendemain du Viva Fuego Festival, ça va être quelque chose. Non mais autant vous dire, 3000 personnes vu toute la France, la Suisse et Belgique qui vont fêter l'été, qui vont fêter Radio Fuego, et on va se marrer aussi au-delà de tous les

0: pour les concerts de Bad Bunny, de Shakira, de Karol G. Non, ça va être complètement ouf ce rendez-vous. 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Radio Fuego, Roi les rendront pour la suite.
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1: Et ça, c'est la signature Radio Fuego. C'est remix qu'on adore, la The Superman Lovers avec One Republic, Starlight. Oh là, que du bon ici sur Radio Fuego. Du son latino, de la dance et de l'urban. Vous êtes au bon endroit en France, en Suisse, en Belgique. Merci pour l'amitié que vous nous envoyez, tous les témoignages, les messages. Ça fait super plaisir. Radio Fuego, on parlait tout à l'heure de la Coupe du Monde de football. Vous écoutez Radio Fuego en Belgique. Bon, on vous fait un bisou parce que ça y est, c'est parti pour vous. Le match Belgique-Égypte ce soir pour cette Coupe du Monde. On va suivre ça, évidemment. Radio Fuego, nous on va enchaîner avec un artiste qui nous fait l'honneur de venir au Viva Fuego Festival pour la première fois en France. Méga star italienne. On écoute Samurai Joe au départ de Dite à la suite sur Radio Fuego.
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1: Ouais, avec Anouel LA à l'instant, au cœur de 10 titres à la suite, sans coupure pub, hein, puro fuego. Les amis, ça fait plaisir d'être avec vous. Vous restez là. Tiens, je voudrais juste vous dire qu'on se retrouve sur tous les réseaux sociaux, Facebook, Instagram. On est également avec vous là sur Linktree, radiofuego.off. Allez-y, rejoignez-nous les amis, on est là pour vous accompagner. Radio Fuego, au cœur de 10 titres à la suite, sans coupure pub. Tiens, Romeo Santos, Prince Royce, vous avez gagné la possibilité d'aller danser la bachata avec eux à la Cor Arena à Paris là dans quelques jours. On va les écouter, Romeo Santos et Prince Royce. Et puis un autre artiste que vous êtes parti applaudir à la Défense Arena, vous serez pas sans aller le revoir grâce à Radio Fuego. Voici Gibbs, Ninao, c'est Radio Fuego. Bonne fin de journée.

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0: Honnêtement, on s'attendait pas d'ailleurs à ce que ça soit sold out si vite. Hein. Et en tous les cas, dans deux jours maintenant, on a hâte de tous vous voir faire la teuf avec nous. Enfin, vous ne serez pas tous là, malheureusement. Hein. 3000 à faire la teuf venus de France, de Suisse, de Belgique. Je m'adresse à toutes celles et ceux qui ont encore un espoir. Gardez cet espoir, puisque jusqu'au tout dernier moment ici sur Radio Fuego, on peut vous surprendre. Donc continuez d'envoyer Viva au 7-10-71, c'est tant jamais, pour venir faire la teuf avec tous les artistes présents. Hein. Willy Williams, Samouraï J pour la première fois en France, ça va être un truc de ouf. Viva 7-10-71, les amis. Hein.
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0: en fun bag. Voici Four to the Floor, 19h.
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1: Ouais, et je vais attaquer 10 titres à la suite, là, sans coupure pub sur Radio Fuego. C'est Puro Fuego. Et j'ai calé le son de David Guetta et Jennifer Lopez. Il a été incroyable, David Guetta. 3 stades de France sold out avec des surprises. Econ qui a débarqué. Jennifer Lopez, hein, la tenue de Gillo, c'était juste extraordinaire. Yannou était sur place avec Radio Fuego. C'était notre envoyé spécial. Il nous a fait plein de stories. À ce moment, Jennifer Lopez, là, ce body. Chanté aussi On The Floor, il y a Econ qui est venu. Bref, bravo et merci David Guetta pour ce rendez-vous. C'est rendez-vous au Stade de France. Radio Fuego, on va enchaîner, Bad Bunny arrive et voici Pedro Sampaio pour débuter 10 titres à la suite sans coupure pub.
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1: Ouais, et avec Franck Lich et Cube Black à l'instant, Génération Impoli qui clôture 10 titres à la suite sans coupure pub. C'est Puro Fuego qui revient donc très très vite, et notamment avec Loïc pour Ritmo qui va arriver à 20h sur Radio Fuego. Je voudrais juste partir en faisant un coucou à Géraldine qui est une auditrice de Radio Fuego. Elle nous écoute à Rouen, Géraldine. Merci d'avoir envoyé un message sur le compte Insta radio.fuego-8off. Et puis, joyeux anniversaire d'ailleurs. Elle disait qu'elle ne pouvait plus quitter Radio Fuego dans sa voiture. Équipée du DAB+, évidemment, vous aussi, hein, ayez ce réflexe partout en France, en Suisse, en Belgique, le DAB+, et même ailleurs, peut-être grâce à l'application de Radio Fuego. Faut pas hésiter. Hein. On va se quitter avec 3 sons latinos à la suite. Fuego Shot, il y aura du Quevedo, du Maluma, et on va attaquer avec Anita, Radio Fuego.
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2: Et avec Henri PFR qu'on vient d'écouter à l'instant sur Radio Fuego, ça fait complètement kiffer. D'ailleurs, il a sorti son nouveau single récemment. Sola est sorti d'Henri PFR et ça, c'est complètement Fuego. C'est parfait pour kiffer cet été, le nouveau titre d'Henri PFR. Sur Fuego, c'est dispo partout en France, Suisse et Belgique, en DAB+, également partout dans le monde.

0: du monde de la FIFA 2026, avec notamment le match du Mexique contre l'Afrique du Sud. Le Mexique a gagné. Pourquoi je vous parle de ça? Parce que là, je vous ai prévu le nouveau titre de Shakira. Voici Die Die, c'est le titre de la Coupe du Monde FIFA 2026.
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4: Justin Bieber, X La Cuya.

meilleurs, les plus incroyables. On a vraiment les meilleurs auditeurs sur Radio Fuego. Vous êtes complètement géniaux. Merci d'être avec nous d'ailleurs. Merci d'être là sur Radio Fuego. Prêt à tout pour vous ambiancer mercredi soir à la Fine Chez l'Astéria à Lyon Dessines. Ça va être complètement Fuego. Et on a les toutes dernières places. 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

0: c'était Dracula, le remix de Jenny, ça fait kiffer ça.
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0: 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Bizarrap, Kevido et Ryan Castro, c'est le Fuego Chat.
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0: complètement fuego à la salle finish à l'extérieur. Également La Kuya, Samurai J, Willy William. Imaginez une seule seconde la soirée que ça va être du côté de la Lyon Dessine à la salle Fiducia Lasteria. On a tellement hâte de vous retrouver. Plus que 2 jours à patienter, les amis. On a trop hâte. 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Restez là pour Au Fuego Arrive.
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0: Digit Latino Dance et Urban à la suite avec Gims, Karol G et Samurai J pour commencer.

0: que c'est Gims.
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1: Willy William, en plein cœur de Puro Fuego, 10 titres latino, dance et urban à la suite sur Fuego.
0: Vous avez été incroyable. Le Viva Fuego Festival est sold out. Sold out,
1: sold out. Incroyable comme toujours, évidemment, vous êtes toujours les meilleurs, évidemment, les auditeurs, on le sait, on a vraiment les meilleurs auditeurs, et d'ailleurs, on a trop trop hâte de vous dire rencontrer, de vous rencontrer au Viva Fuego Festival, mercredi soir, à Lyon, dessine à la salle, finish à l'Astaria, et si vous n'avez pas encore eu la chance d'avoir vos invitations, pour les retardataires, on vous propose un petit tirage au sort, là. Tirage au sort pour remporter les toutes dernières invitations.

0: Soul King pour terminer. Titit, Latino Dance et Urban à la suite. C'est pour Fuego sur Radio Fuego.
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0: Alors là, cette semaine, on a vraiment le sourire. On a vraiment tellement hâte de vous retrouver au Viva Fuego Festival ce mercredi. Oui, plus que 2 jours à patienter. 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